0: T'as des séries Wyclef qui parle avec nous. Pourquoi est-ce que nous sommes dans la zone, man? Ah, où est-ce que nous sommes? Lorraine, où
1: est-ce?
0: Bonsoir. Bonsoir. Qui va bien que nous allons parler là? Réfugiez dans la zone, regardez. Attention.
2: Son las 13:24.